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Nous venons d'écouter La Voyage, Never Looking Back Again. Juste avant, nous avions Mark Fisher et Love Situation. Et on commençait la session par Black Machine, OG.

et vous écoutez toujours Radio Canu, la plus rebelle des radios, et si les bandes continuent, on vient de s'écouter le duo stéphanois Mauvaise Surprise avec leur synthpunk. Ensuite c'était Rocky Erickson, le chanteur de 30th Floor Elevator, avec le morceau John the Lawman, qui est sorti sur l'album Gremlins Have Pictures. Et on a fini avec les crusts américains de Disrupt et le morceau Domestic Prison. 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

Vous avez pu écouter dans l'ordre Vilain Cœur avec le titre À quoi tu joues, suivi de Vesperland avec le morceau Words, et enfin c'était André Bonhomme avec le morceau Le Partage. Trois artistes de la région Rhône-Alpes, et vous écoutez bien Radio Canut.

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On vient de s'écouter dans l'ordre Mia avec Jimmy, Srelik fit Lisha avec Calcium Nopi Chromum et enfin Maluka avec El Tigueresso.

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Non, non, non, ne dis pas ça. 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

0: 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Donc on a pu écouter dans l'ordre Chorale pour un autre futur. Donc c'était la complainte de Mandrin, suivi de Raoul Petit avec le morceau Georges Clonet. Et on a fini par Monsieur Orange, le Feuve Noir. 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

Radio Canu, Radio Canu, le 102.2, vous venez d'écouter premier morceau, le Juice avec Shoot. Juste après, c'était Meryl et DJ Tutus, Jexki. Et là, on vient de s'écouter Little Sims avec Enough. 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

0: Et oui, c'est toujours Radio Canu, les bandes continues les plus folles de la bande FM. Et on a commencé avec Sean et Hard Liquor, et ensuite il y avait un titre assez étrange.
1: Bah, la suite, c'était un titre des Crystal Castles qui s'appelait Fliss et qui a fait ouh, comme ça.
2: Et puis pour vous détendre un peu, c'était Daft Punk avec Voyager pour finir.
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Et les bandes continues de Radio Canus en 2.2 étaient parties au Brésil, avec tout d'abord Paralamas do Sucesso, Alagados, et ensuite Banda Eddy, Buraco de Bala, et les filles de Comadre Florzinha, Tamarinheira.

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0: Et vous êtes toujours à l'écoute des bandes continues de Radio Canu. Et on vient de s'écouter Yoko Ono qui nous interprétait What Did I Do. C'était suivi par Philastine avec le titre The Cleaner. Et on a terminé avec One Final Solstice du groupe Frivolous. 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
1: Et nous allons enchaîner sur Tia, un groupe lyonnais qui va vous faire un morceau qui s'appelle Les Belles de Nuit.

La Hurlante avec le morceau Je dépense donc je suis, et à l'instant c'est un instrumental du groupe ZX.

0: Vous venez d'entendre Lointain de Mansfield TIA.
1: Et avant, c'était La Marche des chômeurs en yiddish, Arbeitsloser March, une chanson de Mordecai Gebirti chantée par on ne sait pas trop qui.
2: Et encore avant, c'était Les Malpolis avec On veut pas du travail.

0: Vous avez pu écouter dans l'ordre Caïman avec le titre Grand 8. Ensuite, c'était Fanny Swan et le titre Ailleurs partir. Et enfin, le groupe Lundi Matin et la chanson Seul à deux. Vous êtes bien sur les bandes continues de Radio Canu.
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0: Et vous venez d'entendre Suzanne avec SLT,
1: suivi du titre Chinoise de Thérèse.
2: Et on a terminé avec la superbe collaboration entre Altarba et Tapfinger et KDS pour le titre Nocturnal Birds. 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

Vous êtes bien sur les bandes Continue Radio Canu. On vient de se faire une sélection reggae avec des chanteuses. On avait commencé avec Holly Cook, la tune Frontline, suivie de Lila Eke, Scatter et la chanteuse lyonnaise Maggie avec Wonderful Paradox.

Et ouais, ça c'était Radio Canu avec Justine en premier, Préjudice et Paranoïa, ensuite Electric Geisha avec entre parenthèses Russian Sex, Toy Symphony et Ben Harper avec Burn to Shine.

Vous venez d'écouter Lady de Dope St. Jude, Beach de Tracy Dessa et Soy du groupe Ira. 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

Vous avez pu écouter dans l'ordre De l'air, le groupe de Thierry Lafitte avec le titre Il pleut. Ensuite, c'était Nicolas Tarik et le morceau Gibraltar. Et enfin, Chfedran avec le titre One Day. 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

Vous venez d'entendre Balkan Beatbox avec Digital Monkey. Ensuite, c'était Fanfare Chocarlia avec Bunitsa Batetoba. Et enfin, Zone d'Orgo avec Opa Tsupa. 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

0: Et tu reprends ta respiration après cette bande continue tout en énergie, où tu as pu entendre Mutoni Drummer Queen avec Suzy Noma.
1: C'était suivi des Amazones d'Afrique en compagnie d'Angélique Kidjo pour le titre Dombolo.
2: Et pour finir, Buraka Sound System featuring avec Pongo Love et le titre Kalamba Wege Wege. 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
1: Eh oui,

0: 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Et oui, alors, qu'est-ce qu'on sait écouter dans l'ordre? En premier, Marvin Gaye, le fabuleux Marvin Gaye avec le titre « You know, City Blues ». Ensuite, il y a Baby Huey avec « Hard Times ». Et ensuite, il y a Gilles Scott Heron, le héros « Me and the Devil ». 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

0: Et on vient de s'écouter Taj Wikiz et Adowa qui nous chantaient Here I Stand, un des premiers titres en reggae à chanter contre la haine envers les LGBT.
1: Suivi de deux bamix avec
0: Les Petits Tracts.
1: Et pour finir, c'était Wolfgang Homodeus d'Acromega, un petit titre délirant sur les petits délires technoscientistes du moment. 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

On vient d'écouter Massico avec les mâchoires des champignons, suivi de Cannes avec les grenichons. Et tout de suite, voici Radical Satan avec Sendero del Fuego.

Oui, oui, le morceau, c'est dans le même sens. C'était Van Van, Grâce et Volupté, à l'instant sur Radio Canu, la plus feu des radios, que des morceaux feu. Juste avant, il y a eu Théodora avec Miss Kitoko, et encore avant, Little Sims avec Point and Kill. 102.2, la plus rebelle.

jusqu'au bout, on aura laissé cette douce mélodie. Et on a commencé donc cette bande planante avec Francesca Guccione en compagnie de Giorgio Bertinelli avec le titre Pirkanti. On a continué avec le duo Lissom et leur titre Limbo. Et nous avons terminé donc cette douce bande sur le son de Yonsi avec le titre Eia. 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

Vous écoutez toujours les bandes continues de Radio Canu et on vient d'écouter le groupe de hardcore de Marseille, Apes Brigade, qui a enchaîné avec le groupe Plus Surf de Grenoble, les Profs de Skids, et on en finit avec les Japonaises de Galhammer, 102.2 Radio Canu.

Et c'était Sada Bonheur, You Could Be More As You Are, qu'on vient d'écouter. Et juste avant, vous avez eu l'occasion d'écouter Annika, qui reprenait Love Buzz, et Sneaks, Look Like That, Radio Canu, la plus rebelle des radios.

Vous êtes sur Radio Canu 102.2 et on vient d'écouter Soa de Muse avec Kounia Manman, Canis avec Lougaou et Stano avec Algevita.

du punk sur Radio Canu. On vient d'enchaîner 4 groupes actuels. D'abord, c'était The Secret Prostitutes avec le morceau Berupa Exploitasi. Juste après, c'était Uranium Club avec le morceau Operation. Encore après, c'était Mystic Inane avec le morceau I Believe in UFOs. Et à l'instant, c'était les excellents et excellentes CCTV avec le morceau Paranoia. 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

Vous êtes sur les bandes de Radio Canu et ses textures sonores et musicales en tout genre. On vient de s'écouter dans l'ordre Kim Gordon, l'emblématique leaduse de Sonic Youth avec le morceau Bye Bye. Juste après, c'était Sleaford Mods avec Force 10 from Navarro. Et juste là, c'était un groupe lyonnais, Unum, avec Diablo Rosso. 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
12: Et bonsoir, vous êtes bien sur Radio Canu, la plus rebelle des radios, pour le Canu Info du vendredi soir. Et nous sommes un peu en retard, parce qu'on a eu quelques péripéties, on va dire.
13: Nous ne sommes pas du tout en retard.
12: Oui, en
13: c'est
12: effet.
13: C'est le
12: oui.
13: temps
12: oui,
13: qui voilà. est en avance.
12: C'est ça, la relativité, tout ça, bon bref. Mais bon, on est quand même là, malgré vents et marées, et malgré l'été, qui est une source d'absence, malheureusement. Enfin, je sais pas, non. Mais voilà, tout ça pour vous dire que ce soir, je suis en compagnie d'Annie, et là, au micro, c'est Elmo. Et donc, on va vous parler donc en premier de la nouvelle étape dans malheureusement la casse de la sécurité sociale. Et ensuite, c'est Annie qui parlera de ça. Et moi, je vais vous parler rapidement, une petite revue de presse sur un mouvement du parti des cafards en Inde. Voilà.
13: Tout ça pour vous dire que cette info canu sera une info canu un peu version courte, très certainement, puisque nous ne finirons, nous n'utiliserons certainement pas toute l'heure qui nous est dédiée.

et certainement un décret d'application qui aura lieu dès 2026, parce que là d'un coup ils sont pressés. Ils sont donc déjà sur le bureau du Conseil d'État et pour simple avis bien sûr sur le bureau du Conseil de la Caisse Nationale de l'Assurance Maladie. Les masses monétaires en jeu sont assez importantes, hein, quand même, de l'ordre de 1,5 à 1,7 milliard d'euros, ce qui reste minime quand on regarde le budget total de la sécurité sociale, qui lui s'élève dans les 600 milliards d'euros, toutes branches confondues, mais ça fait quand même des sommes relativement importantes. Bon, bien sûr, ce retrait de la sécurité sociale va être complémenté par des mutuelles et autres assurances privées, qui ne vont donc pas se gêner pour prendre la place. Et donc, nous allons aussi vers une augmentation des cotisations des complémentaires santé et donc nous allons payer aussi plus au privé. Voilà. Sur chaque remboursement, donc, l'assurance maladie soustrait diverses franchises. Donc 1 euro par boîte de médicaments, 1 euro par acte paramédical, 4 euros par transport sanitaire, 2 euros par consultation médicale ou par examen radiologique et pour des analyses de biologie médicale. Ces franchises, elles sont plafonnées, hein. Aujourd'hui, une patiente ne peut pas payer plus de 100 euros par an. Et donc c'est ce seuil-là qui va passer donc, de 100 à 200 euros. Et pour éviter de l'atteindre, la ministre incite donc chacun et chacune à, je cite, et notez bien ce cynisme d'une qualité professionnelle, ne faites pas ça chez vous, je cite donc, à regarder dans son placard s'il reste des médicaments, car nous avons trop de boîtes de médicaments qui ne sont pas utilisées. Sébastien Lecornu, mercredi 22 juillet, dans Paris Match, je cite aussi, « Nous devons être plus rigoureux avec la surconsommation de soins et demander un effort à ceux qui achètent plus de 50 boîtes de médicaments par an ou vont plus de 25 fois chez le médecin par an, tout en protégeant les plus fragiles socialement. » Je pense que la dernière phrase, il l'a rajoutée, mais c'est juste pour faire joli. Je crois qu'il ne comprend pas les mots qui sont dans cette phrase. Le message est donc limpide. Hein. L'effort est donc demandé à ceux qui surconsomment, selon Sébastien Lecornu. Ce sont donc les plus malades, ceux en affection longue durée, les malades du cancer, les diabétiques, les personnes victimes d'AVC, les personnes atteintes d'une maladie psychiatrique de longue durée, par exemple, ou d'une maladie neurodégénérative, les insuffisantes cardiaques, respiratoires, rénaux, et donc aussi une catégorie de la population qui concerne beaucoup de monde, c'est-à-dire les personnes qui ont un âge certain. Et donc il et elle voient régulièrement leurs médecins traitants et des médecins spécialistes. Il et elle font aussi donc beaucoup d'examens biologiques, radiologiques, utilisent donc les transports sanitaires quand ils sont trop dépendants pour se déplacer par elles et eux-mêmes. Et en plus, il et elle sont âgés et plus ils développent de maladies et plus leurs ordonnances sont fournies. Pour rappel quand même, la sécurité sociale a été créée à la fin de la Seconde Guerre mondiale dans le but d'avoir justement un système assurantiel qui fonctionne pour tous et toutes et permettent un même accès aux soins, quelle que soit la situation des personnes, c'est-à-dire leur lieu de vie, urbain ou vivant à la campagne, leur niveau d'études, leur genre ou leur revenu. Elle a été créée pour être indépendante dans sa capacité de gestion, de prise de décision et dans sa capacité économique, puisque ses revenus à la base venaient uniquement des cotisations salariales et patronales, et n'étaient donc pas un impôt lié à l'État. Mais donc elle avait bien son budget propre. Tout ça pour dire que le rêve qui avait mené à la création de la Sécu était un simple accès pour tous et toutes à un système de santé de qualité. Et cela a bien fonctionné pendant un temps. Mais ne vous y trompez pas, s'il a fallu une guerre mondiale et des mouvements sociaux puissants et armés pour que la sécurité sociale naisse dans ce pays, le secteur capitaliste et l'État n'ont jamais renoncé à en reprendre le contrôle, voire à la détruire ou à minima à la réduire à une mutuelle pour les pauvres, avec des hôpitaux pour les pauvres. Bref, à en revenir presque à un système de type l'hôpital d'un côté et la charité de l'autre, pendant que les riches se font soigner chez eux ou dans des structures bien à eux. La baisse de la présence et de l'importance de la sécurité sociale dans le champ du soin, entendue comme la prise en charge contre les risques de la vie, va mécaniquement augmenter les décès et les maladies et les non-recours aux soins. Nos dirigeants qui veulent détruire le système de santé pour faire repartir dans le privé autant la thune des retraites en mettant en place par exemple un système par capitalisation qu'en faisant reculer la sécurité sociale dans soins pour tous ont et auront du sang sur les mains. Alors, pour la petite blague politique, c'est entre autres l'absence d'augmentation des plafonds pendant le vote de l'année dernière.

0: dernière sur le budget de la sécurité sociale, que les écolos et le PS n'avaient pas censuré le gouvernement. C'était sur cette promesse-là de ne pas augmenter les plafonds qu'ils n'avaient pas censuré et s'étaient même félicités d'avoir, je sais plus les termes, mais genre expurgé des trucs macronistes dans le budget de la sécurité sociale. Voilà, bon, je pense que j'espère qu'ils se regardent dans un miroir en ce moment même ou quand ils ont vu passer l'info. En tout cas, ce serait marrant de voir comment se comportent ces partis pendant le vote qui va avoir donc lieu cette fin d'année sur le budget de l'année prochaine de la sécurité sociale. On parle donc principalement des partis de gauche, non LFI, puisque LFI avait dit non, on censure, voilà. Sinon, on peut tout à fait faire un lien entre la destruction de notre tissu de solidarité et par exemple le nombre de morts pendant la canicule et le fait que ce soit les personnes les plus minorisées ou à risque qui en meurent. La question étant, est-ce qu'il faudra attendre que toute la population soit touchée avant que nous réagissions véritablement pour notre système de santé et pour ce qu'il était et non pas comment il fonctionne maintenant ? Pour quelques exemples, par exemple pendant la canicule, parce que je ne sais pas si vous aviez vécu ça, je doute que vous aviez vécu ça, mais est-ce que vous aviez vu, par exemple, qu'un jeune homme a été retrouvé mort dans son studio, dans le Jura, le 1er juillet. Il avait 24 ans, il n'avait pas d'antécédent de santé, et l'hypothèse de sa mort est une hyperthermie. On peut aussi citer par exemple Waïdia, 66 ans, décédé seul sous les toits de Paris, puisque, et je cite, là-haut c'était irrespirable, un vrai four, explique ses proches par exemple dans Le Parisien. Elle vivait dans une chambre de bonne sans volet ni store et sous un toit en zinc. Soyons donc bien conscients que les canicules comme la destruction du système de santé amplifient les inégalités, elles tuent les personnes isolées et pauvres, elles aggravent les deux, les pathologies psychiatriques, les hausses de suicide dans ces périodes-là, et c'est sûr que quelqu'un de riche en bord de mer avec sa clim vivra bien mieux la période avec son petit hôpital de son côté, vivra bien mieux la période que tous ceux qu'on a cités avant. Voilà, j'ai pas vraiment de conclusion, à part que ils s'en prennent, ils grappillent comme ça depuis quasiment la création du système de santé. Alors il y a eu quelques gros passages, genre la loi Fillon dans les années 90, tout ça. Mais que on a réellement affaire à une guerre sociale qui est faite contre un système de santé qui pendant des années a été et logiquement a très bien fonctionné et a offert une qualité de soins à la population puisque c'était géré par et pour la population. Voilà, ce qui me paraît être une bonne conclusion.
1: Oui, et surtout, moi, ce que j'ai relevé dans ce que tu disais, c'est qu'ils en appellent encore et toujours à la fameuse responsabilité individuelle.
0: Exactement.
1: Et qu'en fait, notamment, il y a cette idée que les gens seraient un peu des fraudeurs en puissance, quoi. Alors que quand on sait que les fraudes au remboursement, etc., c'est avant tout, l'utilisation de la sécu, si on veut, c'est avant tout les employeurs. Et la sécu, c'est les cotises, c'est les employeurs et les professionnels de santé avant d'être les usagers, quoi. Et que les gens en fait sont pas des fraudeurs en puissance, et il y a toujours cette suspicion un peu gestionnaire de dire les gens vont tricher, etc., et que c'est en gros eux qui feraient qu'aujourd'hui il y a plus d'argent, quoi, dans la caisse de la sécu, quoi.
0: Ce qui, en plus, dans le raisonnement des créateurs de la Sécu, marche pas du tout, puisque le principe, à la base, post-Seconde Guerre mondiale, c'était qu'en fait, ce soit totalement notre système de santé. Donc, est-ce que des gens ont envie de frauder ou de malmener quelque chose qui est à eux, mais qui est à eux collectivement, on s'entend, hein. Mais du coup, si c'est entre autres à vous, est-ce que vraiment vous avez l'intention de casser des trucs qui sont à vous ? Ça n'a pas de sens. Et du coup, les gens ont plutôt tendance, en fait, à prendre soin quand, collectivement, le système de santé est au niveau. ce qu'il a été pendant longtemps. Alors maintenant, c'est de plus en plus difficile, puisqu'on parle toujours des hôpitaux qui vont pas bien et tout machin. Et donc maintenant, les gens commencent à dire, mais moi, je paye. Et du coup, pourquoi le système de santé, en fait, il fonctionne pas. Moi, je voudrais être pris en charge. Et en fait, ce qu'il faut voir, c'est qu'en fait, la casse. Alors les gens après invoquent toujours, on entend tout et rien, quoi. Chez des gens confus ou militants du RN ou avec un fond racelard, vous allez entendre oui, mais parce qu'il y a des noirs et des arabes de partout et que du coup ils bloquent. Je vous jure, j'ai vraiment entendu ça dans des conversations. Alors qu'en fait, le vrai problème, ça va être justement la prise en main par l'État du budget de la sécurité sociale, la baisse des cotisations, toutes ces choses-là qui en fait fait que le système se casse la gueule, quoi.
1: Et par rapport à la réponse raciste à ça, il y a souvent le truc qui revient, c'est l'aide médicale d'État. Par exemple, où ils disent ouais, c'est ça qui, alors que c'est que dalle en fait, l'aide médicale d'État, enfin bref, et surtout c'est stupide parce que les microbes et les virus, eux, ils sont pas racistes en fait, donc ils vont pas faire la différence entre si t'as les papiers ou pas, ou des choses comme ça, quoi.
0: Alors c'est sûr qu'en termes de santé publique, le raisonnement est complètement con,
1: ouais.
0: Ce qui fait qu'à chaque fois, en fait, même si vous vous retrouvez avec des gens qui sont pour le coup, des gens qui sont membres du système de santé, mais qui des fois sont de droite, d'extrême droite, ou vraiment des gros connards, en fait eux-mêmes par contre vont dire non mais là c'est complètement con, mais en fait on devrait même pas en être à avoir ce type de raisonnement là,
1: c'est
0: quoi.
1: Ça, ouais.
0: Genre si on en arrive là, c'est que vraiment on s'est fait bouffer, quoi, au niveau politique, quoi.
1: Et par rapport aussi à la privatisation, il faut aussi rappeler que la sécu est moins chère que les mutuelles privées, parce que notamment il y a un truc qui s'appelle le coût de la concurrence, parce que quand on regarde les chiffres, les assurances privées type AXA ou les mutuelles, donc qui sont censées être genre un peu coopératives et tout, c'est 22% et 14% de frais de gestion, donc d'argent en plus qui sont juste là pour gérer votre remboursement, qui sont pas là pour payer les soins, alors que la sécu c'est 8%. Alors il y a deux choses qui expliquent ça, c'est un, ce qu'on appelle les économies d'échelle. La sécu c'est énorme, donc en fait vous faites des économies quand vous avez une plus grosse structure, mais aussi ce qu'on appelle le coût de la concurrence, c'est-à-dire le fait que la sécu elle a pas à faire du marketing ou à chercher des parts de marché, donc pas à payer tout ça, ce qui fait que ça descend, je dis 8%, mais je crois que c'est même plus bas, hein, je crois que c'est 3, enfin vous payez quasi, enfin voilà, donc ça fait des économies déjà, donc voilà, une preuve que c'est, voilà, il y a vraiment un truc très idéologique derrière, et voilà, si tu as d'autres choses à rajouter par rapport à ça.
0: Une dernière précision, la sécurité sociale comme système de santé, c'est vachement bien pour la majorité, et je pense qu'il y a un élément à prendre en compte et qui est aussi un élément de lutte sur lequel il faut lutter, c'est que c'est aussi pour des catégories minorisées, genre les personnes trans, les personnes des fois de quartiers populaires, des choses comme ça. En fait, c'est ce système là non plus il est pas parfait, il y a plein de trucs à travailler dedans, mais travailler à partir de cette base là de solidarité de tous vis-à-vis de tous, en fait, me paraît bien plus sain que de chacun pour chacun. Voilà, je pense que c'est une bonne conclusion.
1: C'est une bonne conclusion. Et donc, est-ce que tu peux présenter rapidement, enfin, c'est toi qui avais proposé la musique alors, qu'on va mettre.
0: le titre de la chanson, c'est The Digger's Song. Je sais que c'est une chanson de lutte anglaise de.
1: Anglais, il a écrit English Rebel Song. Voilà, j'ai un très bon accent, je comprends pas du tout.
0: Et que la chanson est trop cool et que moi j'adore. Mais voilà, mais de fait, j'ai pas du tout plus d'éléments de contexte à vous donner là-dessus.
1: Eh ben, bonne écoute.

0: bonsoir. On est de retour sur Radio Canu pour le Canu Info du vendredi. C'était donc Digger Songs, une musique de enfin English Rebel Song, mais une musique de lutte quoi anglaise. Et donc après avoir parlé de la sécu en France, moi je vais vous parler de ce qui est en train de se passer là en Inde avec le mouvement du Parti des Cafards. Alors je ne sais pas si vous en avez entendu parler du mouvement du Parti des Cafards. C'est un mouvement étudiant en Inde qui est une sorte, alors ce nom c'est une forme de retournement du stigmate, parce qu'en fait, alors tout part déjà d'une quand même une bonne situation de corruption politique en Inde, mais il y a eu notamment à l'examen d'entrée en études de médecine en fait a été annulé, ce qui a eu de grands dégâts, et dans un pays où notamment la jeunesse est aussi diplômée, a très peu accès à l'emploi, ça ne voit pas d'avenir, ça a provoqué des suicides cette annulation pour dire, et donc en fait le ministre de l'éducation a été jugé en fait responsable du fiasco, enfin jugé par les étudiants quoi, parce que c'est une fuite des sujets qui a mené à cette annulation de l'examen. Et cette fuite des sujets a mené un peu une protestation. Enfin, cette annulation. Et le chef de la Cour suprême d'Inde a en gros insulté quoi les étudiants. Il a dit ces jeunes qui, comme des cafards, ne trouvent pas d'emploi et attaquent tout le monde. Et donc c'est parti de là. En fait, ils ont repris le stigmate, et vous avez un étudiant indien, Abhijit Digpeu, je ne sais pas comment on prononce, désolé, qui est aux États-Unis, qui a lancé un compte qui s'appelle le Cockroach Janta Party. Alors Janta Party, c'est en fait c'est qui veut dire le parti Janta des cafards quoi, en gros, qui est en fait une parodie du BJP, qui est le parti au pouvoir en Inde, qui est le parti de Narendra Modi, qui est un parti fasciste et suprémaciste hindou, donc extrêmement islamophobe aussi notamment. Et Modi depuis plusieurs années mène une politique ultra-libérale, mais on y reviendra dessus. Ils ont fait cette parodie et ça a eu un énorme succès. Le compte X a dû être supprimé, enfin a été bloqué par le gouvernement, mais le compte Insta, aujourd'hui il arrive à 21 millions d'abonnés, ce qui est le plus du double du compte du parti au pouvoir. Donc un peu le seum pour eux, voilà. Et même c'est une revue de presse hein, en tout cas je fais je me puis sur les articles de Mediapart et de l'UMA surtout, et notamment il y a une citation d'une personne qui dit: combien de partis bien financés et bénéficiant d'une forte exposition médiatique donneraient tout pour avoir la visibilité acquise par ce groupe satirique. Parce qu'au début c'est énormément de blagues, sauf que la blague a un peu dépassé la simple blague, et on a eu ce mouvement du parti des cafards qui en gros c'est pas cantonné juste à la question de cet examen etc, et de cette insulte de la cour du chef de la enfin du juge de la Cour suprême, mais aussi a sorti un manifeste contre le copinage politico-judiciaire, les trucages électoraux, la concentration des médias et les transfuges politiques. Donc voilà, il y a eu donc, on peut aussi resituer ce mouvement dans la vague qu'il y a eu des mouvements qu'on appelait la Gen Z, notamment, enfin c'est avant ce qu'on appelait la Gen Z, mais au Sri Lanka en 2022, où le président avait été chassé, au Bangladesh où le Premier ministre a subi le même sort, et au Népal, voilà. Et donc il y a eu un mouvement de la jeunesse qui traverse un peu le monde là depuis quelques temps, et aujourd'hui ça touche l'Inde. Alors il y avait déjà eu, enfin il faut mettre un peu en contexte, il y avait eu un sous-Modi, il y avait eu un gros mouvement, une énorme grève de 250 millions de personnes, de paysans précisément, qui avait eu lieu en 2020-2021 et qui avait réussi à faire reculer une réforme. Pour expliquer, Modi voulait déréguler le marché intérieur de l'agricole qui aurait provoqué un désastre social pour les paysans qui connaissent déjà énormément de suicides là-bas. Et donc, ils ont en fait littéralement fait la plus grande grève de l'histoire en chiffre absolu, hein, 250 millions de personnes dans la rue, quoi. Ils ont arrivé sur New Delhi. Bon, bref, ils ont réussi à faire reculer cette réforme parce que, oui, Modi est vraiment dans une logique en plus fasciste, etc., de libéralisation de plein de secteurs de l'économie. Voilà. Et donc, ce mouvement des cafards, ils ont appelé à une manifestation vers en plein cœur de New Delhi. Alors, il faut que je voilà, ils ont fait une manifestation à un sit-in où ils ont appelé. Il y a moi je connaissais pas, mais une figure importante du droit humain dans l'Himalaya qui les a suivis, qui a commencé une grève de la faim, qui l'a arrêté, je crois, il y a pas longtemps. Voilà, et donc ils ont appelé une grève, enfin une manifestation, donc sit-in pacifique, etc. Sauf que bien évidemment, ça s'est pas super bien passé parce que la police, comme on a son habitude, hein, a gazé. Alors pour vous dire, hein, c'était lundi après-midi, les policiers, je cite la Luma, hein, en uniforme beige, roués de coups, des manifestants à l'aide de bâtons, des grenades lacrymogènes étaient tirées par centaines et l'armée était même déployée sur les artères qui menaient au Parlement, fusils mitrailleurs pointés sur la foule. Plus de 60 personnes ont été blessées, évanouies, le visage en sang ou écrasées par les mouvements de foule, comme on peut le voir sur de nombreuses vidéos. Ainsi que 118 agents selon la police, qui a aussi arrêté 70 manifestants. Donc, bon, vous avez en face des gens qui ont des fusils mitrailleurs, quoi. Bon, bref. Bon, bref. Et enfin, la police, quoi. Et donc, on a eu cet élan, enfin, je sais pas comment dire ça, quoi. Et donc, on a ça a beaucoup. Outragé, parce qu'en fait il faut aussi dire que le gouvernement est assez de ce que je comprends, assez gêné, dans le sens où ils savent que s'ils vont trop loin en fait ils vont pas être isolés, les étudiants. En fait il y a vraiment dans la jeunesse indienne un mécontentement, et il y a une sympathie pour ce mouvement, ben déjà le fait que genre le comte a beaucoup de suivi et tout, donc ils essayent de jouer avec le feu, quoi, un peu, comme on dit, le naturel, vous le chassez par la fenêtre, le naturel revient au galop, je sais plus comment on dit. Et donc voilà, et donc les dernières nouvelles en gros, c'est que le défenseur des droits qui les a rejoints et animateur du parti des cafards a arrêté sa grève de la faim, qui était dans une santé critique, hein. Mais bon, le mouvement ne s'est pas arrêté, et pour vous dire, Narendra Modi, donc le premier ministre indien, a publié avant minuit, alors ça c'était hier, le premier ministre y apparaît sans maquillage ni téléprompteur, là je cite RFI, c'est du jamais vu, et le pouvoir semble désormais prendre le parti des cafards très au sérieux. D'ailleurs, les discussions sont ouvertes pour aujourd'hui, mais sur le terrain, la couleur reste intacte. Selon les organisateurs, la mobilisation s'étend déjà à plus d'une vingtaine de régions à travers le pays. Et ça, c'est un article d'aujourd'hui de RFI, donc à suivre. Mais on pourra pas vous... Enfin, nous, sûrement, on sera pas là cet été. Mais bon, à vous se renseigner, à suivre. Il risque d'avoir un énorme mouvement. Ça fait un moment qu'il y a quand même une contestation, enfin, une montée sociale, même si, malheureusement, il y a aussi des... parce que ce mouvement suprémaciste hindou est énormément islamophobe. Et donc, il attise, en fait, des haines religieuses... je sais pas comment dire... farouche, quoi, avec des sortes de pauvres, etc., quoi. Et donc voilà, donc à voir, et en espérant que ça va prendre plus, et soutien aux camarades indiens, quoi, j'ai envie de dire. Je sais pas si tu veux rajouter quelque chose.
1: Juste sur la fascisation à l'œuvre sous l'impulsion de Modi et du BJP, il y a une émission du très bon podcast Minuit dans le siècle, qui est consacrée, donc 1h20, qui est consacrée à la fascisation du pouvoir et à l'ostracisation des peuples de culture musulmane. Du coup, mais à une ostracisation... poussé très très loin, quoi. Avec ce que tu disais, pogrom et compagnie. Donc vraiment, enfin voilà. Et du coup, elle, qui est donc une, la personne qui est interviewée, qui est donc une spécialiste de l'Inde, dit vraiment, on peut parler maintenant d'un régime fasciste, genre sans exagération du mot, mais vraiment avec les caractéristiques que ont les régimes fascistes, quoi. Et donc je vous conseille Minuit dans le siècle, voilà, l'épisode sur l'Inde.
0: Et tous les, enfin, en règle générale, ça c'est vraiment assez bien cette émission Minuit dans le siècle sur le fascisme, allez écouter. Mais et moi je vous conseille sur le mouvement de grève qui avait eu en 2020-2021 deux vidéos de la chaîne Oui d'accord, vraiment Oui d'accord, la phrase, quoi, sur l'Inde. Il avait suivi, notamment il était en contact, je crois, à l'époque avec un Indien qui était là-bas. Donc sur cette grève, il a fait le contexte, etc. Et pour revenir sur cette islamophobie du gouvernement et de l'État indien, il y a aussi un truc qui est assez paradoxal, c'est que la super méga giga star indienne du cinéma, qui est Shah Rukh Khan, qui, enfin, pour vous dire, on a tendance à dire, ouais, Shah Rukh Khan, c'est un peu genre le, je sais pas, le Tom Cruise ou le Brad Pitt indien. En fait, c'est l'inverse. C'est Brad Pitt et Tom Cruise qui sont le Shah Rukh Khan américain, si on veut. Ce mec-là est ultra, enfin, et voilà, et il est musulman. Et donc, ça crée une situation qui est, enfin, ce mec-là qui est ultra, enfin, populaire, a, ben, en fait, je sais pas si on peut dire qu'il, enfin, on va pas dire qu'il mène, mais c'est, il a un peu cette figure aussi d'opposition. Il avait joué dans un film qui s'appelle Jawan, dont je crois il est aussi producteur, qui est une sorte de film d'action assez, en vrai, assez fun, hein, ça à regarder, c'est assez drôle. Mais où l'histoire, c'est un gars qui est en fait qui fait des prises d'otages, enfin qui fait des actions, en fait, on dirait terroriste. Et il s'est vu comme cool, et parce qu'en fait il utilise ça pour s'attaquer au gouvernement qui est corrompu, qui s'attaque, qui divise la population. En fait, il s'attaque complètement à Modi, en fait, le film, et qu'en fait il est corrompu par les capitalistes genre russes ou je sais plus quoi, et donc il est là pour, en fait, faire que on s'est mis tous contre ce gouvernement, et qu'il y ait genre, par exemple, des redistributions. Enfin, il y a un truc au moment, je crois, où il tire une balle dans le ministre de la Santé, et le ministre de la Santé qui disait, ouais, mais moi je veux bien me faire soigner si demain je me prends une balle, et en fait les hôpitaux sont pourris. Donc en fait, en 2-3 mouvements, en fait, ça bouge les, genre, ils trouvent des, genre, vraiment, il y a ça qui se passe, et genre, il y a que des trucs comme, mais c'est vraiment, en fait, c'est tellement poussé, tu vois, c'est premier degré, tu vois, c'est genre, il y a une histoire de comment dire ça, de d'usine qui pollue, et c'est vraiment, on monte les gens crevés sur place, de et ça illustre genre vraiment fortement ce truc là et vraiment, je, enfin, le film est assez c'est décomplexé, quoi, c'est, enfin, c'est décomplexé, je sais pas si c'est pas une question de décomplexer comme si se brider, mais c'est genre voilà, c'est assez fun, et en même temps c'est genre, quand tu vois ça, et genre le coup de le mec qui se prend une balle et après derrière l'hôpital il a des financements, mais genre dans la minute qui suit, tu vois les gens qui changent les appareils et tout, et bon, voilà, peut-être, non, je vais pas dire ça parce que c'est je ne dis rien, voilà. Et donc parce que c'est pour faire soigner qui parce qu'il va à l'hôpital direct, quoi.
1: C'est un film,
0: c'est un film. Et voilà, je sais, il est 19h42, je sais pas s'il y a un agenda de la semaine, il a rien, peut-être que
1: c'était un info canu
0: express
1: exactement.
0: Mais c'est quoi, c'est là, malgré vent et marée,
1: vent, chaleur et
0: marée, vent et chaleur, marée aride.
1: Alors par contre, on va juste a priori, mais sait-on jamais, rester à l'écoute, mais a priori il n'y aura pas d'info canu sur le de vendredi, en tout cas sur le reste de l'été, pour cause de dispersion de l'équipe.
0: Les vacances.
1: voilà, et du coup, nous reprendrons l'antenne entre fin août et début septembre.
0: Oui, c'est ça. Non, mais en vrai, oui, c'est ça. Ce sera sûrement début septembre, fin août.
1: Et donc, sur ce, on va vous souhaiter un peu en retard par rapport aux autres, mais bonnes vacances.
0: Enfin, en avance. Pour, parce que normalement, on finit à... Bon, bref, vas-y, au revoir.
1: Et donc, bonnes vacances.
0: Bonnes vacances.

Vous êtes sur Radio Canu, c'est les bandes continues. Et on vient d'écouter dans l'ordre L7 avec Andress, ensuite Deftones avec Seven Words, et pour terminer, Cavalera Conspiracy avec le titre Inflicted.

d'entendre Yuba du groupe Jelaya et deux morceaux de Maybe Baby, Rented Limousine et Hugs and Kisses. 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

Et vous êtes toujours sur Radio Canu 102.2, c'est les bandes continues et on vient d'écouter dans l'ordre Jockstrap avec Concrete Over Water. Ensuite, on partait au Canada avec Friggs et Chest. Et là, à l'instant, c'était Wise Blood avec God Turned Me Into a Flower. 102.2, la plus éthérée des radios.

0: Et voilà, voilà, vous êtes toujours sur Radio Canu. Alors, les morceaux que vous avez entendus, c'était le morceau Linden Dialectique du groupe Samla Mamaz Mana. Et ensuite, vous avez pu entendre Squarer for Mode du groupe National Elf.
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histoire s'est passée très loin des oxydes de carbone, environ 3 millions d'années avant Michael Jackson. 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Dieu est un drôle de mec. Un australopithèque. Ouais, mais on l'aime quand même. 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

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À l'instant, c'était le groupe Les Madeleines avec le morceau L'air de rien. Juste avant, il y avait Benabar avec la reprise de TFN, La nostalgie de Dieu. Et juste avant, Fermin Muguruza.

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0: Vous avez pu écouter dans l'ordre Opaline avec La fille tatouée, Sarah Saphir avec le titre Avant toi, et enfin c'était Neptune et le morceau Stella. Vous êtes bien sur les bandes continues de Radio Canu.
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102.2, une souris verte de Dragibus, auparavant Zanzilé, avec une production de 2000, et la célèbre Jamika est sur le titre Astro Projection, et Laetitia Sheriff avec Music Box, le tout sur Radio Canus 102.2.

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0: Et vous êtes toujours à l'écoute des bandes continues de Radio Canu. On vient de s'écouter Pony Ox avec le titre Cities of the Red Dust, suivi par le groupe The KVB avec le titre All Around You. Et on a terminé par la BO de la série Utopia avec le titre du même nom, Utopia. 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
1: Comment s'était formée cette rue flottante? Quels marins, avec l'aide de quels architectes, l'avaient construite dans le haut Atlantique, à la surface de la mer, au-dessus d'un gouffre de 6000 mètres? Cette longue rue aux maisons de briques rouges si décolorées qu'elle prenait une teinte grise de France, ses toits d'ardoises de tuiles, ses humbles boutiques immuables, et ce clocher très ajouré. Et ceci qui ne contenait que de l'eau marine et voulait sans doute être un jardin clos de murs garni de tessons de bouteilles par-dessus lesquels sautait parfois un poisson. Comment cela tenait-il debout sans être même ballotté par les vagues? Et cet enfant de 12 ans si seul qui passait en sabots d'un pas sûr dans la rue liquide comme si elle marchait sur la terre ferme. Comment se faisait-il? À l'approche d'un navire, avant même qu'il fût perceptible à l'horizon, l'enfant était pris d'un grand sommeil. Et le village disparaissait complètement sous les flots. Et c'est ainsi que nul marin, même au bout d'une longue vue, n'avait jamais aperçu le village, ni même soupçonné son existence. L'enfant se croyait la seule petite fille au monde? Savait-elle seulement qu'elle était une petite fille? Elle n'était pas très jolie à cause de ses dents un peu écartées, de son nez un peu trop retroussé, mais elle avait la peau très blanche, avec quelques taches de douceur, je veux dire de rousseur. Et sa petite personne, commandée par des yeux gris, modestes mais très lumineux, vous faisait passer dans le corps jusqu'à l'âme une grande surprise qui arrivait du fond des temps. Dans la rue, la seule de cette petite ville, l'enfant regardait parfois à droite et à gauche, comme si elle eût attendu de quelqu'un un léger salut de la main ou de la tête, un signe amical. Simple impression qu'elle donnait sans le savoir, puisque rien ne pouvait venir, ni personne, dans ce village perdu et toujours prêt à s'évanouir.

Et c'était trois morceaux pour se préparer à la sieste. C'est-à-dire Jules Aubocarne, L'enfant de la haute mer, Fat Boy Sleep, Sunset, ou et Charlotte Gainsbourg, Telle que tu es, sur Radio Canu, la plus rebelle des radios.

Et vous êtes toujours à l'écoute de la plus belle des radios, c'est les bandes continues de Radio Canu. On vient de s'écouter dans l'ordre Silhouette de Little Sims, Rebel de Lauryn Hill et Spontaneity de Bahamadia. 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

Vous écoutez Radio Canu et là on vient d'entendre Stéréo Total avec un titre en allemand imprononçable. Juste avant il y avait Amon Tobin, un morceau de l'album Super Modified, et encore avant c'était encore Stéréo Total avec Oh Yeah.

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C'était Théa à l'instant sur Radio Canu, juste avant Grand Gamin avec Poussière et encore avant Chico Trujillo avec Loca. 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

Vous êtes toujours sur les ondes de Radio Canu. Nous venons d'écouter Bic et le titre, c'était Secrets.

Vous êtes toujours à l'écoute des bandes continues de Radio Canut et vous venez d'entendre la Nueva Era de Dame Area.

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Vous venez d'écouter trois classiques avec dans l'ordre. On a commencé avec les Wipers, un morceau qui s'appelait Up Front. Juste après, c'était No Alternative avec un morceau qui s'appelait Make Guns Not Love. Et enfin, un classique hardcore avec les Circle Jerks et le morceau qui s'appelait Live Fast, Die Young. 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

Les bandes continuent de Radio Canu avec Nirvana, You Know You're Right, Singing Youth, Bull the Heather et enfin Garbage, Stupid Girl. 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

Pioni et le morceau Infumission sur la plus rebelle des radios. C'était précédé par les légendaires Scatolites avec le morceau Scaffold Rock. Et encore avant, il y avait Supermercado, Feet of Babylon.

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France, la misère est très grande. Les lois sociales ont été abolies depuis longtemps et les pauvres sont laissés à l'abandon. Il y a beaucoup de gens qui n'ont plus rien, qui traînent dans les rues, sales, habillés en hard, faisant les poubelles pour trouver à manger, cherchant à tuer des animaux, des villes, pour se nourrir, chiens, chats, bisons, rats, etc. Qui sont sales, squelettiques, la plupart malades, se cachent dans les caves, les greniers, les égouts, le métro, etc. En plus de leur misère, ils sont obligés de se cacher parce qu'on leur fait la chasse la nuit. Les hommes armés, dits hommes en noir, les chassent et les mitraillent.

fois qu'on leur a tiré dessus, on emmène les cadavres et même les blessés et les personnes qui sont vivantes à l'incinérateur ou dans un service spécial d'une clinique en dehors des villes pour leur prendre leurs organes.

on chasse ces pauvres, c'est parce qu'on rénove les villes. Et parce qu'ils font tasse. Et qu'on n'a plus besoin d'eux à cause de la robotisation. Les enfants aussi sont enlevés pour leurs organes. Ou on les met dans des services pour les éduquer. Ils serviront d'employés ou de cadres pour les entreprises.

souvent dans les villes, il y a des émeutes. Service de l'ordre contre des démunis. Les démunis crient leur misère et leur droit de vivre. Les émeutes sont très violentes et transforment les villes en énormes champs de bataille. Les villes ressemblent à des villes en guerre, avec des chaussées défoncées, des façades, des maisons noircies par le feu, des trous de balles sur les façades, qui s'inondissent partout, des cadavres, du sang, des carcasses de voitures qui ont été brûlées, vitrines de magasins saccagées, etc.

Et l'on se bat. Service de l'art se bat contre une population en loc qui ressemble à des fantômes. Oui, qui ressemble à des fantômes.

de quartier, au milieu de tout ça, qui sont restés des endroits calmes et coquets, où se trouvent des gens propres et bien nourris. Et cela est très rare. À Paris, il y en a très peu.

0: après la ruine de la France, la ruine des petits, la France a le premier groupe du monde. Le plus riche et le plus puissant du monde. C'est lui qui réhabilite toutes les villes et qui les gère. Même les terrains lui ont été vendus. En plus de cela, ce groupe a énormément de filiales très diverses. Ce qui fait qu'une personne ne fait rien sans se servir de ce que produit ce groupe. Ça va d'avant la naissance jusqu'à la mort de la personne. Même la monnaie est remplacée par sa carte de crédit. Et sans cette carte, on ne peut rien faire. Si on n'est pas embauché par lui, pas de travail. L'on ne peut pas se soigner sans lui. Ou aller dans une maison de retraite, etc. Même pour les vacances, l'éducation, la justice, les prisons et l'armée. Ce groupe mondial est si puissant et détient tellement de choses que les gouvernements ne peuvent rien faire sans lui.
1: Soit le Seigneur, ma force qui conduit mes mains à la guerre et mes doigts au combat.
0: En plus de la misère en France,
1: ma miséricorde,
0: la France est en guerre,
1: mon danger, mon libérateur.
0: Une guerre terrible qui s'éternise.
1: Mon bouclier, celui à qui je donne ma force.

se trouve, aux environs de Versailles, une grande école. De la rue, l'on voit une grande bâtisse de pierre grise. Derrière cette grande bâtisse se trouve, au fond d'une cour, d'autres bâtisses. Cette école est l'école de recherche scientifique du bâtiment Franblanc. Haute école. Il est 17h30. Nous sommes en mai et c'est la sortie des élèves. Au milieu d'un groupe, il y a un jeune homme grand, mince, blond, yeux bleus, regard doux et rêveur, habillé en costume marine. À côté de lui se trouve un jeune homme rond, le visage rieur, aussi grand que lui, et a le même costume.

Le jeune homme roux dit à l'autre : tu prends un verre à Paris, Philippe ? Philippe lui dit : oui, mais je ne reste pas. Comme tu voudras. Et il se dirige vers l'arrêt du car. Enfin, le bus arrive. Ils entrent.

et s'assoivent tous les deux, l'un côté de l'autre. Durant le trajet, les deux jeunes gens parlent de leur cours. Le garçon roux lui dit « Faut que je rattrape mon retard, autrement je serai renvoyé de l'école. Toi tu as de la chance, à 22 ans, tu es l'année prochaine en terminale. » Il est puni « Si je réussis l'examen de fin d'année, et ce n'est pas gagné. » Ils ne se rendent pas compte que le trajet est long. Ils ont tellement l'habitude de le faire

assassins sont arrivés. Ils sont sortis et se dirigent vers un café. Le car les a arrêtés, place de l'Opéra. Ils vont vers un grand café. Comme il fait beau, ils vont s'asseoir à la terrasse. Il y a beaucoup de monde. C'est une belle journée. Un jeune serveur d'un 18 ans, grand, mince, blond, habillé en serveur, vient à eux. Philippe dit, jus de tomate. Son camarade, moi aussi. Et le serveur se retire. Le jeune homme dit à Philippe, moi je ne sais pas comment faire avec les filles. Elles sont tellement bizarres. Mais je voudrais bien y arriver. J'ai déjà 23 ans. Toi, tu as. Philippe dit en rougissant. Pas vraiment. Je crois qu'une me plaît. Dès que je la vois nue, je suis déçu. Ça ne me dit plus rien. Je m'attendais à voir des choses extraordinaires et je me perçois qu'elles sont toutes pareilles. Enfin, c'est compliqué à dire, mais c'est comme ça. Moi, c'est un peu... Enfin... Peut-être parce que je suis trop compliqué. En tout cas, je ne suis pas pressé. J'attends le grand amour. Et puis, ce n'est pas si extraordinaire que ça. Ils ont tous, enfin, tout le monde le fait, même le dernier des idiots. Mais tu demandes, pourquoi pas moi? Philippe dit, parce que nous réfléchissons trop et cherchons la perfection. Tous les deux, le serveur leur apporte leur boisson. Ils se servent. Philippe boit nature et son camarade y met du sel. En buvant, ils font la grimace. Philippe dit, c'est des tomates biologiques pour toi. Elle a dû être greffée avec un produit pharmaceutique. C'est un fait. Au compagnon lui dit, il paraît qu'ils ont mis du produit dans les aliments pour nous protéger d'une épidémie de choléra. Enfin, c'est ce que l'on dit. Philippe regarde sa montre et dit, je me sauve, il se lève. À demain, oui. Et Philippe va prendre le métro pour rentrer chez son oncle qui habite le 16e arrondissement. Il y a du monde dans le hall du métro. C'est la sortie des bureaux.

0: jours plus tard, Philippe va sonner au portail de l'hôtel particulier de son oncle, qui se trouve dans une petite rue tranquille, privée, qui n'est faite que d'hôtels particuliers. La rue à côté vieille France, bon chic, bon genre. Louis XV, ses cannes, réverbères à l'ancienne, de belles voitures garées et des arbres. Voix l'interphone fait.
1: Oui,
0: c'est moi, Philippe.
1: Bien, entrez, monsieur.
0: Le portail en ogive s'est ouvert. Il est rentré. Le portail s'est refermé derrière lui. Il se trouve dans une belle cour pavée. Au fond, il y a la maison. Belle maison du 18e, de 3 étages, avec perron sur le devant. La maison et le mur qui entoure la propriété sont en pierre gris clair. Sur la droite se trouve la maison du garde, à côté du portail. Philippe monte sur le perron et sonne à la double porte vitrée. La porte s'est ouverte. C'est domestique, un homme grand, mince, cheveux blonds, très dur. Bonjour Martin.
1: Bonjour monsieur.
0: Il entre. C'est un grand hall. Carrelé, noir et blanc, où se trouve un grand escalier en pierre avec magnifique rampe sculptée de pierre. Philippe monte les escaliers. Il va jusqu'au 3e étage, qui est l'étage des chambres. 3e étage, il longe un couloir. Il y a sur un côté des fenêtres, entre les fenêtres, des tableaux de maîtres 18e et 19e. Philippe entre dans sa chambre. C'est une grande pièce claire avec une porte-fenêtre. En face de la porte qui donne sur un petit balcon, la porte-fenêtre est en ogive. La vue donne sur le parc qui est derrière la maison, meublé avec des meubles Louis-Philippe. L'oncle n'a pas voulu des meubles Louis XV comme pour les autres pièces, parce qu'il trouvait que ça ne faisait pas assez jeune. Un lit à une place, une armoire, à double porte, table de nuit, petit bureau, bibliothèque et 2 chaises. Les murs sont couleur beige clair. Philippe pose son cartable sur une chaise, quitte sa veste et va s'allonger sur le lit.

depuis qu'il est chez son oncle, il n'y a jamais eu de moindre brouille entre eux. Ses études se sont toujours bien passées. Il aime le calme de cette vie avec son oncle. Lorsqu'il est chez son oncle, on n'entend pas le moindre bruit. On se croirait en dehors de Paris. Ça fait du bien, en entrant chez soi, de retrouver le calme. Il aime bien l'école et ses copains, mais aussi la tranquillité. Cela ne l'empêche pas de sortir. Et il est heureux de se dire qu'après, il va retrouver son île. Il s'endort en pensant à tout ça.

sommeil doux, sans rêve. Puis se réveille. Voit que le jour a baissé, se dit qu'il doit être tard. Regarde sa montre, il est 19h30. Il se lève pour aller dans la salle de bain. C'est sa salle de bain, qui est communicante avec celle de la avec la chambre. Elle est en marbre vert. Se déshabille pour se faire une petite toilette.

descend les escaliers. La maison semble toujours aussi silencieuse. Au premier étage, il va à une porte qui a un bouton et un petit écran. C'est le bureau de l'oncle.

0: là, il entre dans le salon. Grande pièce, avec deux doubles fenêtres, une cheminée, meublée Louis XVI. Les couleurs sont automnales. Philippe va s'asseoir près de la cheminée, qui est de marbre. Il s'assoit dans un fauteuil, près d'une table de salon basse. La porte s'est ouverte et entre son oncle. Philippe se lève et va à lui. L'oncle a le sourire, lui demande « Passez une bonne journée. » Philippe lui dit « Comme toujours, et toi ?»«
1: Moi aussi.
0: Tes dossiers, on n'en plus finir. Ça devient de plus en plus difficile de travailler. Les clients sont de plus en plus exigeants. » Philippe lui dit « Tu dois proposer tes produits. Et s'ils ne les veulent pas, qu'ils aillent ailleurs. » Donc tu dis, c'est pas si simple que ça. Tu verras quand tu seras à ma place. Bien sûr que si. Regarde bien son neveu et lui dit, je suis fier de toi. Tu es bon élève et bientôt tu auras ton diplôme. Je suis pas si sûr de l'avoir, tu sais, le réussir, ce futur examen. Bien sûr que tu vas le réussir. J'ai confiance en toi. On a frappé à la porte.
1: Entrez.
0: C'est le majordome. Monsieur, le repas est servi. Bien, nous arrivons.
1: Le majordome se retire.
0: L'on dit, allons dîner. Par respect pour les domestiques, il ne faut pas se mettre en retard. Et ils sortent du petit salon. Vont à la salle à manger, qui est au même étage. Vaste pièce avec trois baies vitrées, une cheminée de marbre, meuble Louis XV. L'oncle se met en bout de table. Et Philippe, à côté de lui, à droite.

tout en dînant, l'oncle lui dit, si tu réussis ton examen, je t'offrirai une voiture. Philippe lui dit, j'aimerais peut-être mieux autre chose. Et quoi? Je sais pas. Peut-être faire un voyage. Je verrai.

père Philippe, qui est avec son camarade d'école, le jeune rouquin qui s'appelle Bernard, lui dit après les cours: si tu veux, tu peux venir, j'organise une soirée chez moi, chez mes parents. Philippe lui dit: oh, je veux bien, merci. Il y aura qui? Quelques copains que je connais. Ce sera très simple, tu verras. Philippe lui demande: il n'y a pas des jeunes que je connais? Non, mais ça n'a pas d'importance. Tu verras, ils sont tous très bien. Bon, je viendrai. Donne-moi ton adresse. Le jeune lui donne sa carte. J'y serai à quelle heure? Ben, quand tu veux, 21h sera très bien. Et Bernard le quitte. Philippe prévient le soir son oncle qu'il est invité à une soirée. Son oncle lui dit: amuse-toi bien, mais fais attention aux filles. Beaucoup chercheront à te voir si elles savent qui tu es. Philippe dit: mais mon oncle, il faut bien que j'ai quelques relations féminines. J'ai 22 ans. Son oncle lui dit: j'ai de grands desseins pour toi. Et le jour où tu voudras te marier, je te présenterai à de charmantes jeunes filles. Je te remercie, mais avant le mariage, tu ne sais pas quelques petites choses. Enfin, je risque d'être un peu embarrassé. L'oncle rit et lui dit: ne te fais pas de soucis. Je ne connaissais rien aux femmes, mais cela ne m'a pas empêché de rendre heureux ma femme.

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Mesdames, mesdemoiselles, messieurs, vous écoutez bien Radio Canu, 102,20. C'était l'émission L'écran radiophonique. Et l'histoire s'appelait La liberté des dieux, numéro 3-1. La liberté des dieux, numéro 3-1. L'écran radiophonique, c'est aussi le jeudi à 22h pour une histoire qui s'appelle en ce moment Les miroirs brisés. Vous pouvez entendre ces deux histoires avant la diffusion sur les ondes ou après, comme vous le pouvez suivant votre emploi du temps. Vous faites sur Internet audioblog Arte Radio, ensuite écran très radiophonique, le 13 est tout chiffre 6, puis vous choisissez le titre et le numéro de l'émission que vous voulez entendre. Vous pouvez même commencer un titre dès son début. N'oubliez pas qu'en Radio Canu, diffuse 24h sur 24, entre les émissions, il y a de la musique et chansons variées que vous n'entendez nulle part ailleurs. Je vous souhaite une très très bonne journée. Il fait un temps extrêmement pénible, en tout cas pour moi. Ça me fatigue énormément et ça doit fatiguer surtout beaucoup d'autres personnes. Faites très attention à vous. Évitez de sortir l'après-midi. Buvez bien de l'eau du robinet à chaleur ambiante. N'oubliez pas de bien faire baigner vos petits. Et ma foi, je crois que la canicule arrive et va durer je ne sais trop combien de temps. Souhaitons qu'elle ne durera pas trop longtemps. Au revoir et à jeudi 22h.

Et vous êtes toujours sur Radio Canu 102.2, c'est les bandes continues. On vient d'écouter Sarok avec sa chanson Forever. Avant, c'était Habib Gabi de Awa. Et encore avant, c'était Clocks du groupe Ditz.

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C'était Théa à l'instant sur Radio Canu, juste avant Grand Gamin avec Poussière, et encore avant Chico Trujillo avec Loca. 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

du punk sur Radio Canu. On vient d'enchaîner 4 groupes actuels. D'abord, c'était The Secret Prostitutes avec le morceau Berupa Exploitasi. Juste après, c'était Uranium Club avec le morceau Operation. Encore après, c'était Mystic Inane avec le morceau I Believe in UFOs. Et à l'instant, c'était les excellents et excellentes CCTV avec le morceau Paranoia. 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

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On a écouté dans l'ordre inverse, on va dire, de l'écoute, c'est-à-dire à l'instant, le chanteur de System of a Down, Serge Tankian, avec le morceau The Unthinking Majority. Juste avant, il y avait Kawal avec Là où j'habite. Et juste avant encore, les punks historiques, on va dire, de Parabellum avec Pourquoi tu t'inquiètes, Radio Canut, la plus rebelle des radios.

102.2 Radio Canu, on vient de s'écouter Marnie Stern avec Transformer, Rachid Taha avec Rock El Kasbah et The Raconteurs avec Salute Your Solution.

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1: Radio Canu 102.2. À l'instant même, vous venez d'écouter un morceau de Bellyman, accompagné de Lynn Louise et DJ Innovateur, Back in the Business. Encore avant, Rudimental, Recognize, Fit Ella Here. Et encore un morceau d'avant, Rudimental, Feel This Love, avec John Newman. 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

se seraient établis aux environs de Diego Suarez, au nord de Madagascar, donnant à leur commune libre le nom de Libertalia. La démocratie directe était mise en pratique par la participation de chacun aux décisions communes, sur terre comme sur mer. On y pratiquait la pêche, la chasse, l'agriculture et l'élevage en commun. Tout devant être tous. La propriété privée étant abolie, l'argent était devenu inutile. Pour les bâtiments à raisonner, pour se procurer ce qu'ils ne pouvaient

0: 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On vient d'écouter dans l'ordre de passage les Rascailles qui interprétaient le Turbin. Sadou qui porte la flamme du reggae dans notre quartier qui interprétait la paix. Et Combo Quilombo qui hissait le drapeau pirate de Radio Canu avec son titre Les Frères de la Côte.
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0: Radio Canu, le 102.2, vous venez d'écouter premier morceau, le Juice avec Shoot. Juste après, c'était Meryl et DJ Tutus, Jexki. Et là, on vient de s'écouter Little Sims avec Enough. 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

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À l'instant, c'était Hey Little Witch Girl, juste avant Humbert avec Malgré Moi, et encore avant la chanteuse Mel avec You, ou, yeah, yeah, yeah, ou, yeah, yeah, yeah, Radio Canu.

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Vous êtes toujours à l'écoute des bandes continues de Radio Canu. On vient de s'écouter dans l'ordre Dalton 2 de Mani GT, Maison d'arrêt de Niax et Corbeau de Soul King. 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

C'était Red Zebra, I Can't Leave a Living Room, The Cure, Close to Me, Gaël Faye, Irruption, sur les ondes de Radio Canu, la plus rebelle.

Vous êtes toujours sur le 102.2 de Radio Canu. On vient d'écouter dans l'ordre Erizerata avec Cruisin, suivi de Delta 5 avec Mind Your Own Business et à l'instant The Au Pairs avec You, Radio Canu, la plus rebelle des radios.

0: 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On vient d'écouter. On vient d'écouter HTRK avec le morceau synthétique.
1: Bah oui, synthétique. Et avant, c'était Cat Power. Avec un morceau dont je ne connais pas le nom, mais qui est tiré de l'album Speaking to the Trees.
2: Et tout d'abord, nous avons écouté Elisabeth Bruce avec un morceau qui s'appelle Un peu plus intime.
0: Intime.

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Vous avez pu écouter dans l'ordre Opaline avec La fille tatouée, Sarah Saphir avec le titre Avant toi, et enfin c'était Neptune et le morceau Stella. 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

Et voilà, voilà, vous êtes toujours sur Radio Canu. Alors, les morceaux que vous avez entendus, c'était le morceau Linden Dialectique du groupe Samla Mamaz Mana. Et ensuite, vous avez pu entendre Squarer for Mode du groupe National Elf.

0: 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On vient d'écouter Code 9 avec un morceau qui s'appelait Confusion. Ensuite, Cricor, un morceau qui s'appelait The Times. Et pour finir, My Sister Klaus avec un morceau qui s'appelle Château Rouge en hommage à la station de métro de Paris qui s'appelle Château Rouge.
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0: Ouais. On vient d'écouter donc dans l'ordre, en falche. C'était le morceau La Police Assassine. C'était un extrait du morceau La Police Assassine, B. James.
1: 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Et juste après, c'était la Maxi Big Tape avec un couplet de. Enfin, un extrait de la Maxi Big Tape avec un couplet de Tovi et de la Rature. C'est la première, le premier morceau de la phase B des 16 en 5-7.
0: Et un troisième, c'était Le Looch, qui a fait un morceau sur une compile sur Mixdown Productions. Voilà, une compile de soutien aux inculpés de l'incendie du centre de rétention du Canet à Marseille.
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Et vous êtes sur Radio Canu, c'est les bandes continues. Et on vient d'écouter dans l'ordre L7 avec Andress, ensuite Deftones avec Seven Words, et pour terminer Cavalera Conspiracy avec le titre Inflicted. 200 mètres.

C'était Anna Tijou, Cassero Lazza, Shake Under the Moon et Waka Palmeré. 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

d'entendre à l'instant la voix d'Emily Souillot, qui se fait aussi appeler Phénix de Pandore, dans son duo Phonix avec Vincent. C'était le titre Libération. Le titre juste avant, c'était Monsieur Pejic avec le titre Girls en anglais. Et le premier morceau des trois titres qu'on a entendu, c'était Electrofield Project avec le titre Lyon, comme la ville de Lyon. C'était pour l'émission Patchworld, ce choix de ces trois titres. 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

Vous êtes toujours à l'écoute des bandes continues de Radio Canu, la plus rebelle des radios, et on vient de s'écouter dans l'ordre Labyrinth de Sia Diplo, Angel in Your Eyes, Monument de Royce Copp et Energize de Lewis O'Man. 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

Vous êtes toujours sur le 102.2 de Radio Canu et ses fameuses bandes continues. Et vous venez d'entendre The Black Angels, River of Blood, MGMT, Introspection, et The Big Pink, It's the Ground, Superman. 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
1: Radio Canu, nous avons écouté la rue d'Asalka avec Ronde de Nuit, une reprise de la Mano, rue de la Mouette avec la Java de l'ours dans l'aquarium, et à l'instant c'était les Guêpes Neufs avec le morceau Studette. 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

Vous êtes sur les bandes continues de Radio Canu et on a écouté Taxi Kebab, Leïla, Aïnat, Ita, et là c'était Ventre de Biche où je cache les choses. 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

Et les bandes continues de Radio Canus 102.2 étaient parties au Brésil, avec tout d'abord Paralamas do Sucesso, Alagados, et ensuite Banda Edi, Buraco de Bala, et les filles de Comadre Florzinha, Tamarinheira.

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Vous avez pu écouter dans l'ordre Opaline avec La fille tatouée, Sarah Saphir avec le titre Avant toi, et enfin c'était Neptune et le morceau Stella. 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

0: 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On vient de se faire une petite séance avec des anciens de la scène, on va dire, dancehall française, avec tout d'abord Daddy Yod, Je ne veux pas faire l'armée, suivi de Monsieur Lézard avec Si faire de la musique est un crime.
1: Et à l'instant, il y avait les Londoniens de Pama International. 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
2: Radio Canus 102.2, la plus rebelle des radios, avec une petite session hip-hop. On a écouté La Razia, Cassius Belli, et à l'instant c'était Kima. 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

Et c'était un instant classique sur Radio Canu, on va pas la faire comme d'autres. Eh bien, vous venez d'écouter Ludovico Einaudi qui interprétait le titre Divenire. C'était suivi de Tchaïkovski avec la symphonie numéro 3 en Ré majeur, opus 29 Allegro Vivo. Et c'est un orchestre dirigé par Herbert von Karajan. Et en fait, ça c'était le troisième morceau. Et en deuxième morceau, vous avez écouté Karl Hoff avec l'orchestre du Capitole de Toulouse qui était dirigé par Michel Plasson et qui interprétait Ecce Gratum, qui est un extrait de Carmina Burana. 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

Et voilà, c'était Balkan Beatbox avec War Again. Avant ça, on avait Bandista qui vous chantait en turc Heidi Barikata. Et puis avant, ouais, avant, c'était Kazé avec Rêve Illimité.

Vous êtes toujours sur Radio Canu 102.2 FM et vous venez d'écouter dans l'ordre Bikini Kill, Rebel Girl, Chick Chick Chick, Pardon My Freedom et Clues, Remember, Severed Head.

Oui, oui, le morceau, c'est dans le même sens. C'était Van Van, Grâce et Volupté, à l'instant sur Radio Canu, la plus feu des radios, que des morceaux feu. Juste avant, il y a eu Théodora avec Miss Kitoko, et encore avant, Little Sims avec Point and Kill. 102.2, la plus rebelle.

Radio Canu et le hard dub des Cyber Mujahideen, c'était Walla America, juste avant Zenzile, c'était bien Zenzile avec All Day Breakfast, et encore avant l'orchestre tout puissant Marcel Duchamp. 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

Radio Canus en 2.2, la plus rebelle des radios. On vient d'écouter un instrumental de Jazz Jamaica, précédé du morceau In a Barrel de Mystic Revelation of Rastafari et d'un instrumental de Tectonic.

Alors, vous venez d'avoir le plaisir, l'honneur et l'avantage d'écouter Alex Dawson avec Are You Free? Et auparavant, tout au début, en premier, c'était les Kanaks de Kaori qui interprétaient La fille du geôlier. Et puis, entre les deux, c'était David Carroll et les Migrating Fellows qui nous ont interprété Nulle part où aller. 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

Vous avez pu écouter sur les bandes continues de Radio Canu dans l'ordre Camille Leili avec le titre La Rose et l'Olivier. Ensuite, c'était Zato et le titre On the Getaway. Et enfin, Sophia Jebel Rose avec le titre L'homme au costume doré.

Et vous écoutez toujours Radio Canu, la plus rebelle des radios, et c'est les bandes continues. On vient de s'écouter le duo stéphanois Mauvaise Surprise avec leur synthpunk. Ensuite, c'était Rocky Erickson, le chanteur de 30th Floor Elevator, avec le morceau John the Lawman, qui est sorti sur l'album Gremlins Have Pictures. Et on a fini avec les crusts américains de Disrupt et le morceau Domestic Prison. 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

Oui, oui, le morceau, c'est dans le même sens. C'était Van Van, Grâce et Volupté, à l'instant sur Radio Canu, la plus feu des radios, que des morceaux feu. Juste avant, il y a eu Théodora avec Miss Kitoko, et encore avant, Little Sims avec Point and Kill. 102.2, la plus rebelle.

Sur Radio Canu 102.2, nous venons d'entendre un groupe peut-être lyonnais qui s'appelle Node ou Nodé, avec le morceau Tata Jacqueline. Juste avant, il y avait le piano de David Frey qui reprenait une gig de Bach. Et encore avant, Noah Lagoutte avec la goûteuse sur Radio Canu 102.2.

0: 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On vient d'écouter dans l'ordre For a Taste avec Goodbye Horses. Ensuite, Ex-Pop Chew avec Afraid. Et ensuite, Thermostatic avec Metal King. 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

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On s'est écouté des Reggae Selection qui nous viennent de la France. C'était juste la Toco Blaze qui nous vient du côté de Marseille, qui nous chantait Massalio Jungle. Juste avant, c'était Mystical Fire du côté de Besançon, Time Has Come, Big Anthem. Et on avait commencé par une chanson bien engagée de Liu Brown et Mudox, General Mobilization. 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

0: Vous l'avez reconnu, c'était Étienne Dao sur les ondes du 102.2.
1: Ensuite, c'était le nouveau tube de Boy Archer, Fate.
0: Et puis Jardin, les Belges, qui ont débordé les ondes de Radio Canu, la plus folle des radios.

Radio Canu, on vient juste d'écouter Elliott Smith avec Independence Day. Juste avant, c'était les Pink Floyd avec Let There Be More Light de l'album A Saucer Full of Secrets. Et encore avant, c'était Get Well Soon.

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C'était Théa à l'instant sur Radio Canu, juste avant Grand Gamin avec Poussière, et encore avant Chico Trujillo avec Loca. 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

0: Acapulco.
1: On s'est fait une session anticapitaliste. On avait débuté par les Anglais Raman Judah et Jah Warrior No Capitalist, suivi de K-Dub et Rebel Eye Capitalism. Et on a terminé avec le Jamaïcain Kabaka Pyramid No Capitalist. Voilà, Radio Canu, la plus anticapitaliste des radios. Yes, I am.

Ouais, vous êtes bien sûr Radio Canus en 2.2, la plus rebelle des radios. On vient d'écouter, dans l'ordre, The Epoxies, Modèle Plastique, Babyland, Kill Bugs, et enfin Sexy Sushi. Et alors

0: 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On vient d'écouter dans l'ordre Erizerata avec Cruisin', suivi de Delta 5 avec Mind Your Own Business et à l'instant The Au Pairs avec You, Radio Canu, la plus rebelle des radios.
1: Oh, c'est incroyable!

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0: Radio Canu 102.2, à l'instant c'était Salt avec The Beginning and the End.
1: Juste avant c'était Aranzazu Kareha et Maite Arwata Horeji. Je ne sais pas exactement si ça se prononce comme ça, en tout cas c'est des basques avec le morceau Akelar, extrait de la bande originale du film Akelar.
0: Et encore avant, on a pu s'écouter Kruang Bing avec Time, You and I. Radio Canu la plus sunny,
1: la plus ensorceleuse,
0: The Radio.
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Vous avez pu écouter dans l'ordre Caïman avec le titre Grand 8. Ensuite, c'était Fanny Swan et le titre Ailleurs partir. Et enfin, le groupe Lundi Matin et la chanson Seul à deux. 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

Radio Kinu 102.2, Radio Rebelle. Nous venons d'entendre Rhoda Dakar, OO7 acoustique. Juste avant, il y avait Candy Cane, She Was My Baby Last Night, et encore avant, Mano Solo, Les Enfants Païens.

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Et vous êtes toujours à l'écoute de Radio Canu, la plus rebelle des radios. On vient de s'écouter dans l'ordre Quand tu sortiras de Rature. Puis c'était le rap québécois de QO52 Headlines. Et enfin Rature, Chaloulou et Sapoukou qui nous chantaient Asphalt. 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On vous souhaite une excellente écoute pour la suite.

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On vient d'écouter dans l'ordre Alien Sculpen avec Fly With Me, The Actor avec Modern Air, Minitel Rose avec When I Was Punk,

avez pu écouter Le Réparateur avec le titre Police Partout. Ensuite, c'était Lingus avec Le Collaborateur. Et enfin, c'était Avril. À noter qu'Avril, ça s'orthographie A-V-R-Y-L. Avril, donc, avec le titre Même Si.

Et oui, session post-punk sur les bandes continues de Radio Canu, alors avec différentes kind of post-punk. Pour commencer avec Colin Newman, le chanteur de Wire, son premier et magnifique album avec le morceau Injury. On sait pas trop ce que ça veut dire d'ailleurs. Le suivant morceau, c'est Lescope avec La Forêt, un tube pour faire danser en boom. Et le dernier morceau, un groupe qui nous vient de Tulle, ville de Jacques Chirac et de François Hollande, et également de ce groupe qui se nomme Inin. Le morceau s'appelle Concrète et ça vient de sortir à l'heure où je vous parle.

Oui, oui, le morceau, c'est dans le même sens. C'était Van Van, Grâce et Volupté, à l'instant sur Radio Canu, la plus feu-ou des radios, que des morceaux feu-ou. Juste avant, il y a eu Théodora avec Miss Kitoko, et encore avant, Little Sims avec Point and Kill. 102.2, la plus rebelle.

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Vous êtes bien sur Radio Canu 102.2, la plus rebelle des radios, et on vient d'écouter Mazouni, Écoute-moi camarade, Shehari Miti, Daouni, et Zeyne, Asli Anna.

Allez, vous venez d'écouter un vieux groupe de hardcore américain, Feeders, avec le morceau Jesus. Juste après, c'est un groupe de punk polonais actuel, c'était un morceau qui s'appelle Wyczko Kosztale. Et puis à l'instant, du hardcore texan des années 80, là encore, avec le morceau Too Political.

Nonegra avec Je peux très bien me passer de toi. Avant ça, Son of Dave, Devil Take My Soul. Et en tout premier, on a entendu Suzanne Vega avec son titre Blood Makes Noise. 102.2 FM, Radio Libre, Radio Rebelle.

0: du punk sur Radio Canu. On vient d'enchaîner quatre groupes actuels. D'abord, c'était The Secret Prostitutes avec le morceau Berupa Exploitasi. Juste après, c'était Uranium Club avec le morceau Operation. Encore après, c'était Mystic Inane avec le morceau I Believe in UFOs. Et à l'instant, c'était les excellents et excellentes CCTV avec le morceau Paranoia. 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

Et vous êtes toujours à l'écoute de Radio Canu et ses fameuses bandes continues. On a écouté trois titres révolutionnaires. Le premier, c'était l'artiste Veto avec le titre Kiana, qui veut dire trahison. C'est un chant soudanais de résistance, d'espoir, d'une justice qui viendra par l'autodéfense populaire. En deuxième, on a eu deux bamix en compagnie de Maragan, El Comunero et The Climatics. Avec le titre L'Estaca, c'est une chanson catalane composée sous la dictature franquiste, un chant universel des luttes pour la liberté. Et nous avons terminé avec le titre de Femme iranienne, un titre anonyme. Et le titre, c'est Avazé Leilaha, c'est la balade des Leila. Et juste pour vous le dire, c'est dans la chanson il est dit qu'il soit roi ou guide suprême, mort au tyran. Et on ajoutera évidemment mort à l'impérialisme et femme, vie, liberté.

et vous écoutez toujours le 102.2. Vous venez d'écouter dans l'ordre le remix de Shipzel de March of the Profane, de la bande-son de Crypt of the Necro Dancer, ensuite Federation de Ben Prunty, de la BO du jeu Faster Than Light, et enfin le morceau Heart of the Mountain de Lena Raine, de la BO du jeu Céleste. 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

0: Ouais, Radio Canu 102.2. On vient d'écouter Alice in Videoland, We Are Rebels, UT Chamcheck, Robot in Disguise, The Sex Has Made Me Stupid.
1: Je m'appelle Latifa, j'ai 10 ans et je vais vous raconter l'histoire de Awa. Awa a 7 ans, j'ai choisi Awa. Mais c'est aussi l'histoire de Raïma, de Bintou ou de Limata. Awa est une petite fille presque parfaite. Intelligente, jolie, coquette, qui aime bien faire la fête. À l'école, elle est la première. Et à la maison, elle n'est pas la dernière quand il faut aider maman à préparer, à nettoyer ou à laver. Un soir, sa mère lui a dit qu'elle devait voyager. Aller dans un village, rencontrer des étrangers, connaître une nouvelle tante d'une branche de la famille éloignée. Awa était très contente de toutes ces nouveautés. Un jour, Awa n'a pas compris pourquoi elle avait eu double ration de riz. Sa mère l'a serrée dans ses bras, elle l'a embrassée et elles sont sorties. Ensemble, elles ont marché. Elles parlaient, elles riaient, mais plus loin, une vieille femme était là qui les attend.

Elle avait les yeux entrés dans la tête. Un œil très sévère. Et elle la regardait. Elle a levé la voix, parlé méchamment. Et sa mère a relevé sa robe, tout simplement. La lame de rasoir brillait entre ses mains charmées. Awa ne comprenait pas ce qui lui arrivait. Elle criait, elle pleurait. Sa mère écartait ses jambes. La vieille femme se fâchait et hurlait. L'effort dégaillait ses vilaines dents. Ses mains luisaient de sang. Ça se passait dehors. Une fois fini, les femmes sont parties, l'ont laissée seule, abandonnée à son triste sort. Affolée, dans le vent, le corps meurtri. Cette femme-là, Rosalie du sorcier, lui a fait passer au dessin animé qu'elle regardait souvent à la télé. Ici aussi, les princesses ont des amis. Aurore se pique le doigt et s'endort dans la nuit. Mais dans les films de Walt Disney, il y a toujours un prince pour venir les sauver. Ah ouais, et tout seul.

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Un soir, quand ses parents croyaient qu'elle dormait, elle avait entendu les grands qui parlaient. Ils disaient qu'une fille qui n'est pas excisée n'est pas propre. Qu'il faut tout retirer pour garder sa virginité. Que si on ne fait pas ça, elle ne pourra pas se marier. Elle sera bannie du village et mise au rang de prostituée. Elle avait beaucoup réfléchi, mais n'avait pas compris. Maintenant, elle savait. Elle comprenait ce qu'on lui avait fait. Mais pourquoi tant de violence? 7 ans, c'est le temps de l'innocence, pas le temps de la souffrance. La douleur s'estompait. Elle se sentait flottée.

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sur les bandes continues de Radio Canu. On vient d'entendre Lati qui nous vient du Burkina Faso avec une chanson contre l'excision. La secte phonétique avec Le silence tue, suivi de Yako qui nous vient d'Indonésie avec Hands Off. 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

0: quand on a conçu les médias de la haine. Quand on a conçu les médias de la haine, pour être appelé, embrigadé, et que tout un peuple se mette à tuer son voisin sur ordre.
1: La campagne raciste a consisté à prendre les outils dans leur ensemble comme émissaire de toutes les difficultés. C'est la propagande de la FTL. Par exemple,
2: on a créé de manière extraordinaire des races en quelque sorte artificielles.
3: On suppose qu'ils étaient désignés comme fictifs ou s'ils possédaient plus que 10 vaches.

0: HLM avec déménagé et émettait de petits agents turquoise. Il n'y avait plus aucune incertitude sur le rôle de l'RTL à ce moment-là. Quel était le mandat de l'opération turquoise si ce n'était pas un mandat humanitaire?
1: C'est une opération humanitaire conduite dans un temps limité avec l'objectif de sauver tous ceux que nous pourrons sauver des massacres. Mais nous avons bien conscience que l'opération est difficile, complexe et risquée. Et c'est tout à l'honneur de la France d'engager une opération humanitaire.
2: La France, avec ses forces spéciales, mène à partir de 1990 une guerre secrète en armant à outrance cette armée, en formant les commandants de la garde présidentielle qui seront les principaux tueurs et qui eux-mêmes formeront les chefs miliciens dans des camps spécifiques où déjà affluent les cadavres à plusieurs reprises.
3: On est vraiment loin de l'humanitaire. Je veux dire, vous prenez les choses telles qu'elles sont. On a des avions de chasse, on a des hélicoptères d'attaque, on a du mortier lourd, mais on vient de faire de l'humanitaire. C'est quand même assez problématique.
4: En juin 1990,

0: Français qui criaient « Vive la France, bravo la France, vive François Mitterrand ».
1: Ce que j'ai tout en allé, c'est que quand on est parti, tous les gens qui les applaudissaient, qui disaient « Vive la France », c'était ceux qui avaient des couteaux à la main, encore plein de sang des gens qui venaient dégorger. J'avais honte d'être français.
2: C'est quelque chose d'abominable. Jamais je n'aurais pu soupçonner que l'armée française était capable de cela. Il s'agit du plus grand crime français de la police. Pendant tout le génocide, la France n'a cessé de fournir des armes aux exterminateurs, pas seulement au début, tout le temps, même après le génocide, et même des mois après, n'a cessé de leur envoyer des fonds par la Banque de France et par la BNP. Par la BNP, qu'elle n'a cessé de les soutenir à nous, de les conseiller militairement, elle a même envoyé le capitaine Baril pour une opération asepticide en génocide. Or, qui était en train de génocider, étaient appelés les cafards.
3: On a tué certes des hommes en âge de combattre, on a tué aussi des femmes, souvent après les avoir violées, mais on a tué des vieux incapables de quitter leur lit, on a tué des malades dans les hôpitaux, on a tué des enfants, des bébés. Mais parfois, souvent d'ailleurs c'était le cas, quand on tombait sur une femme avec une grossesse avancée, on prenait le soin de sortir le bébé du ventre et de s'assurer qu'il ne survivra pas. Et je ne suis pas en train de jouer dans l'horreur. À la radio, c'était enseigné, ne laissez aucun petit

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1: Radio Canu avec Renaud Bistan qui nous emmenait en Italie. Juste avant, c'était 3 UB avec Pasque le Tchad. Et encore avant, Mio Sec, les chiens de paille sur la plus rebelle des radios.
2: Allez, hop, c'est parti.

une session folk punk sur les bandes continues de Radio Canu, et on a commencé avec Dim, le morceau Né pour tuer, enregistré live dans le studio de Radio Canu. Ensuite c'était les Américains et Américaines de Days and Days et le morceau Flurry Rush, et on a terminé avec le groupe irlandais Lancôme et le morceau The Pride of Petravor. 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

0: 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C'était Théa à l'instant sur Radio Canu, juste avant Grand Gamin avec Poussière et encore avant Chico Trujillo avec Loca. 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